0: de pullover, défile à contresens sur un modèle aléatoire.
1: Très cool.

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0: 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Partant avec l'envie d'en découvrir l'origine, cloué par la crainte de me noyer dans la foule, assailli par la peur d'être aveuglé par le jour, j'étais le claustrophobe étouffé seul, coincé entre quatre murs, apeuré par la lumière. 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Dissimulant la force de les enterrer, je dormais parmi les morts. La lumière du soleil se désolait en traversant les fenêtres trop voilées, refusant d'entrer. Parfois la porte est entrebâillée, mais toujours retenue par une chaîne, par sécurité.
1: Voiding, the thing that you're obsessed with.
2: Which is
1: ending. You really deeply feel all kinds of things about reality, and you would live on that jungle. Do not.

cherché pour son nom de quelques siècles la gloire, imposée par la passion, sa victoire, la raison, l'orgueil.